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3: Et en ce vendredi 5 juin, bonne fête au Igor. Les béliers, votre vie de couple passera au premier plan de vos préoccupations.
4: Taureau, vous pourrez mener votre barque comme vous l'entendrez.
5: Les gémeaux, ne vous contentez pas de brins de gloire.
6: Les cancers, vérifiez vos dossiers avant de les clore.
7: Lion, un détail oublié risque de prendre des proportions importantes.
8: Les vierges, les couples liés depuis longtemps renforceront leur confiance mutuelle.
9: Balance, vous devrez prendre les choses en main.
10: Scorpion, vos entreprises auront toutes les chances d'être couronnées de succès.
11: Sagittaire, en maintenant un état d'esprit rigoureux et persévérant, vous pourrez atteindre une réussite bien plus large et durable.
12: Les Capricornes, une journée importante se profile.
13: Verseau, votre partenaire et vous avez décidé d'enterrer la hache de guerre.
14: Enfin les Poissons, il y a une opportunité d'évolution dans votre ciel affectif.
15: Bonne journée et à demain.
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2: Bonjour, bonjour à toutes et à tous. Nous sommes le vendredi 5 juin 2026 et il est 7h. Bon réveil. Bonjour Julien.
3: Bonjour Didier, bonjour à toutes et à tous.
2: On vous emmène en Finlande ce matin.
3: Avec cette chasse au trésor estivale, pour retrouver un lingot, s'il vous plaît, de 20 000 euros, ce sera l'insolite du jour.
2: On peut participer, non?
3: Non, c'est trop tard, je pense, et je pense même qu'il faut être finlandais.
2: Oh,
3: donc il nous manque quelques données, malheureusement.
2: Quelle horreur.
3: Ah oui, je sais.
2: C'est vous qui le dites.
3: La chronique qui vous donne la parole. Qu'est-ce que vous perdez, mais vraiment tout le temps? Alors, ça peut être des clés, forcément. Ce serait même ce qui nous viendrait le plus en tête, finalement. Eh bien, que nenni, il y a beaucoup de choses, visiblement, que vous perdez tout le temps.
2: La tête.
3: Par exemple.
2: Ah, ça arrive. L'animal du jour.
3: Un chien qui sauve un nonagénaire grâce à, eh bien, à son flair infaillible. Une histoire qui aurait pu prendre d'ailleurs une autre tournure puisque c'était mardi. Un homme de 95 ans était porté disparu dans le Maine-et-Loire, introuvable. Après avoir quitté son domicile d'après la gendarmerie sur les réseaux, l'histoire se termine bien et c'est pour ça qu'on vous la raconte ce matin.
2: Bah, c'est vrai qu'après, à un moment donné, c'est vrai qu'on sent différemment et...
3: Sentez l'eau de Cologne, ce que vous vouliez dire évidemment, c'est ça. Bien sûr.
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2: On fait le tour de l'actualité pour la première fois dans cette matinale. Avesnois, refus d'obtempérer le week-end dernier, le conducteur interpellé.
3: Après un refus d'obtempérer à Glageon le 30 mai, un conducteur a finalement été interpellé chez lui. Lors de sa fuite, les gendarmes du PSIG avaient tenté de l'arrêter à Sémerie. Deux véhicules de gendarmerie s'étaient alors percutés au cours de l'intervention sans faire de blessés. Identifié grâce à sa plaque d'immatriculation, l'homme a été placé en garde à vue puis en détention provisoire. Il comparaîtra aujourd'hui devant le tribunal d'Avesnes-sur-Helpe.
2: Trafic de stupéfiants, 16 mois de prison ferme pour un Hirsonnais.
3: Un homme de 30 ans, jugé en comparution immédiate au tribunal de Laon, a été condamné à 16 mois de prison ferme pour offre, cession et détention de stupéfiants. Déjà connu de la justice avec de nombreuses condamnations, il reconnaissait avoir vendu du cannabis pour arrondir les fins de mois, tout en minimisant les faits à la barre. L'enquête avait débuté après un contrôle routier ayant permis de remonter jusqu'à lui.
2: Il faut saluer quand même le fait de vouloir arrondir ses fins de mois.
3: C'est vrai.
2: À municipal affellerie plutôt, le recours de Sandrine Duhamel rejeté.
3: Le tribunal administratif de Lille a rejeté le recours déposé par Sandrine Duhamel après les élections municipales du 22 mars à Fellerie. La candidate contestait l'élection de Pascal Noyon en évoquant plusieurs irrégularités. Dans un message adressé à ses soutiens, elle fait part de sa déception et de son incompréhension tout en indiquant respecter la décision de justice.
2: Une église de Saint-Quentin sauvée par le cirque et un appel aux dons.
3: L'église Sainte-Thérèse, désacralisée depuis 2010, va connaître une nouvelle vie. La compagnie de cirque Isis, qui occupe le bâtiment depuis 2023, souhaite en effet la racheter pour 90 000 euros grâce à une campagne de dons lancée avec plusieurs associations. Un édifice de style art déco et classé monument historique qui était menacé de dégradation avant d'être réinvesti par les artistes. Et au-delà du rachat, d'importants travaux de restauration sont nécessaires. Estimé à environ 800 000 euros, l'objectif, transformer l'église en lieu culturel et solidaire ouvert au quartier.
2: Direction Marle, cette fois, les travaux de la piscine finalisés juste à temps. Pour l'ouverture.
3: La piscine municipale a rouvert après d'importants travaux réalisés dans le petit bassin touché par des problèmes récurrents de carrelage. Pour éviter des réparations provisoires répétées, la ville a entièrement repris la surface avec une coque en résine et fibre de verre. Le chantier d'un montant de 87 000 euros a été mené juste avant l'ouverture de la saison.
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2: Oh, c'est moche.
3: Oui, fin de semaine nuageuse dans l'Avesnois et l'Aisne avec de la grisaille tout au long de la matinée et quelques pluies dans l'après-midi. Sera un peu moins perturbé qu'hier quand même.
2: Ah, c'est bien.
3: Les températures un peu justes ce matin. 10 degrés à Bèves, l'Équielle Saint-Germain, à Saint-Richaumont et jusqu'à 16 degrés cet après-midi.
2: C'est énorme.
3: On sent en dessous des moyennes, on doit le dire quand même. Désolé.
2: Salut, quand même.
3: Ah bah oui, 16 degrés à Saint-Dunor, Marle et à Tissoulan. Le week-end s'annonce également mi-figue, mi-raisin. Variable, vous l'aurez compris. Ciel de traîne. Et vous pouvez d'ailleurs réécouter l'interview que nous a accordé hier Patrick Marlière, le directeur de Media Weather, à propos de la tendance qui nous attend justement pour ce mois de juin et cet été.
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2: Merci d'avoir choisi Echo FM. Nous sommes le vendredi 5 juin. Dans quelques instants, on fera le tour des fêtes et anniversaires du jour. Avant tout cela, l'actualité nationale.
5: Bonjour à tous. À la une de l'actualité, un corps portant des vêtements similaires à ceux de Liana a été découvert hier dans le Gers. Une autopsie doit être réalisée pour déterminer les causes de la mort. Dans cette affaire, un homme de 41 ans, déjà suspecté de viol sur mineur, a été placé en détention provisoire. Une réunion sur cette affaire est prévue à Matignon ce matin à 10h30 avec le Premier ministre Sébastien Lecornu, le ministre de l'Intérieur et le ministre de la Justice. Un agent de l'Office national des forêts mis en examen et placé sous contrôle judiciaire dans l'enquête sur le méga-feu de l'Aude l'été dernier. Il est soupçonné d'avoir provoqué involontairement l'incendie en jetant un mégot depuis un véhicule de patrouille. Le feu avait ravagé jusqu'à 17 000 hectares dans les Corbières. Une dame est morte, une vingtaine de personnes avaient été blessées. Deux autres agents de l'ONF ont été remis en liberté. Les 22 passagers, considérés comme des cas contacts à l'antivirus, sortiront d'isolement demain. L'attention reste désormais portée sur 5 passagers du navire de croisière, toujours isolé jusqu'au 21 juin. La seule française contaminée est toujours hospitalisée en réanimation. Son état est jugé stable. Et en football, la France a perdu 2-1 hier soir contre la Côte d'Ivoire à Nantes en match de préparation pour la Coupe du Monde.
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0: 7h10, merci d'être avec nous, merci d'avoir choisi Echo FM, la matinale, pour commencer eh bien cette dernière journée de la semaine. Bon, sauf pour toutes celles et tous ceux qui travaillent le samedi et le dimanche. Hein. Nous sommes le 5 juin, vous allez pouvoir embrasser les Igor.
1: Ah non, j'en connaissais pas, hein, des Igor, Igor Dosgore d'ailleurs, notamment dans Brise de Nice, hein, par exemple. Mais sinon, Igor, c'est pas le prénom qui est donné en ce moment à des nouveau-nés, j'en suis quasiment sûr.
0: Et pour toi, c'est pas si moche, mais ça, moi ça me fait penser quand même à un nettoyant sol, Vigor. Mais bon, après, ça n'a rien à voir.
1: Mais pourquoi pas.
0: Un seul anniversaire a retenu notre attention.
1: Oui, c'est l'acteur Mark Wahlberg, un peu le faux frère de Matt Damon, en fait, voyez.
0: Oui,
1: ça ressemble un petit peu.
0: Ouais, c'est vrai.
1: Ils sont pas le même âge. Hein. Mark Wahlberg, qui a 55 ans, vous l'avez vu dans pas mal de films. Hein. Ted, Les Infiltrés, Braquage à l'italienne, et bien sûr, ce film multidiffusé. Je sais pas pourquoi, je l'ai jamais vu, hein, je dois le dire. Hein.
0: Mais comment c'est possible?
1: Ah là, je sais pas. Shooter, bah, Tireur, Delete. Ce matin.
0: Eh oui,
1: vous l'avez vu plein de fois ou une seule fois?
0: Ah non, je l'ai vu plein de fois.
1: Ah oui, parce que au moins une fois par an, c'est un peu comme Titanic, ça repasse, notamment sur TMC. Je sais que TMC aime beaucoup le film.
0: Moi j'aime bien le chien qu'il y a dedans.
1: Voilà, je pense que vous ne voulez plus. Chaque fois, c'est cette anecdote qui ressort. C'est vrai, le chien, qu'est-ce qu'il a de particulier?
0: Bah, ça me fait penser à un chien que j'aimerais bien avoir. Il est assez gros, machin, truc et tout. Puis bah, non, mais il le tue, hein. Il tue le chien.
1: Oh là là, non, c'est pas possible. Ah ouais, non. Ah bah, je regarderai pas ce film. Bon anniversaire à vous qui êtes né d'ailleurs un 5 juin.
0: Ça s'est passé un 5 juin, mais cette fois en 1882.
1: C'est l'ouverture du musée Grévin à Paris. Vous savez, hein, ces célébrités qui sont, eh bien, voilà, en cire finalement.
0: Pourquoi faire?
1: Qu'on aime regarder. Bon, c'est pour visiter, pour regarder, pour être content, hein, tout simplement, globalement.
0: Je ne ferai pas chier là-bas, en fait.
1: Non. Pourquoi, mais... Moi, j'y suis allé. Bon, c'est pas mal, mais on y va une fois. C'est bien, petite fois.
0: Ça veut dire. Voilà, quoi.
1: Non, mais c'est bien. Bah, après, il y a de belles célébrités.
0: C'est cher.
1: Non, c'est pas très cher. En plus, la dernière fois que j'y suis allé, j'avais un tarif étudiant. C'est vous dire, ça fait un petit moment quand même.
0: 35 ans.
1: Succès. J'ai un peu grugé, je pense. Succès immédiat avec son promoteur, directeur d'un quotidien qui souhaite que ses lecteurs puissent mettre un visage sur les personnalités. C'était ça le postulat de départ. Aujourd'hui, vous avez beaucoup de monde. Hein. Ça va de Mimi Mati en passant par Johnny Hallyday.
0: On la voit pas aussi.
1: Mais si qu'on la voit. Si, et je trouve d'ailleurs que Mimi Mati est très mal faite, en fait.
0: Ah oui?
1: Si, parce qu'elle a un air méchant sur le visage et il y a beaucoup, malheureusement, de célébrités qui se plaignent de leur cire, de leur statut de cire, parce qu'en général, souvent, c'est un peu raté. C'est bête, hein.
0: Bah oui.
1: Ouais, parce que bon, c'est censé être l'une des vitrines de Paris. Mais souvent, il y a un petit coup, tu te dis,
0: est-ce que c'est pas un signe de reconnaissance quand on arrive au musée Grévin?
1: Ah, bah si, ça y est, t'as tout gagné. Voilà, si t'es au musée Grévin, t'as réussi ta vie, mon avis. T'es
0: bien. Vous pensez que vous serez au musée Grévin?
1: Au musée, peut-être, mais pas à Grévin, quoi. Il n'y a pas moyen.
0: Autre fait marquant, un 5 juin, mais cette fois en 1316.
1: Non, je serais même pas allé au musée de fourmis, vous voyez. Hein. Non, pas du tout. Oui, 1316, je voulais parler un peu de mes ancêtres, finalement, ce matin, puisque.
0: Petit fille
1: de Louis X. Oui, Louis X, le hutin, évidemment, qui meurt à Vincennes un 5 juin en 1316. Qu'est-ce qu'il a fait? Bah, il a bu de l'eau glacée, le con, j'allais dire, juste après une partie de jeu de paume.
0: Enfin, on meurt pas parce qu'on boit de l'eau glacée.
1: Moi, j'ai pas l'impression, quand même.
0: Je pense pas, si.
1: Je sais pas, c'est ce qui lui est arrivé, hein. Et l'histoire nous dit également que son épouse.
0: Mon avis, vous savez ce qui s'est passé?
1: Je pense que c'est passé.
0: Vous connaissant maintenant.
1: Oui.
0: Quand même, on va
1: faire une fausse route.
0: Bah oui. Il a avalé un glaçon, il a fait une fausse route. Sûr.
1: Bon, pour terminer l'histoire, sachez que son épouse enceinte lui laissera un fils posthume qui ne régnera que 5 jours. La loose jusqu'au bout, mesdames, messieurs.
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0: Ah, ça veut dire que vous ne pouvez pas être le descendant de Louis X.
1: Mais j'ai bien l'impression que non,
0: parce qu'il
1: en fait.
0: A eu qu'un fils.
1: La descendance n'était pas possible, en fait.
0: Ah bah si, parce que enceinte, elle lui laissera un fils posthume qui ne régnera que 5 jours. Ça veut dire qu'il a pu avoir descendance.
1: Mais il n'en a pas eu, je crois.
0: Ah, il n'en a pas eu.
1: Donc voilà le problème. Vous voyez. Donc je suis une espèce de pièce rapportée, crac-crac, ouais, effectivement, de ce monsieur Louis X, évidemment. Donc attention à l'eau glacée quand même.
0: Ouais, méfiance. Après le jeu de pommes. Hein.
1: Exactement.
0: Macalina, Kenji, Girac. Excellent début de matinée.

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1: Merci d'être avec nous, merci d'avoir choisi EcoFM. Vous préparez la caravane, hein, bien évidemment, parce qu'on vous emmène en Finlande et peut-être participer à cette chasse au trésor estivale.
2: Vous aimez les chasses au trésor, Didier ?
1: Pour un lingot de 20 000 euros.
2: Aimer ou pas aimer, on y va quand même.
1: Je serais tenté.
2: C'est vrai, c'est une station touristique de Laponie au nord de la Finlande qui a caché un lingot d'or d'une valeur, vous le disiez, de 20 000 euros dans la nature et promet à ses visiteurs de gagner cette récompense pour qui la trouvera. Ça va commencer le 18 juin prochain, dans quelques jours. Elle est baptisée chasse au soleil de minuit. Pourquoi ? Parce que, du côté de cette région du monde, le soleil ne se couche jamais quasiment, en fait.
1: C'est vrai.
2: Il fait toujours jour à cette époque de l'année.
1: Nous, c'est l'inverse.
2: C'est clair. Il a du mal bien à se lever chez nous. En tout cas, pendant un peu plus de 2 mois, les participants vont devoir résoudre une série d'énigmes pour tenter de retrouver le trésor. Bon, déjà, pour recevoir le premier indice, il faudra être inscrit, évidemment, auprès de l'office de tourisme local. Des indices ensuite dévoilés tout au long de l'été jusqu'au 22 août prochain avec, des organisateurs qui précisent que rien n'empêche les chasseurs de retrouver le magot sans attendre les indications de la station. C'est-à-dire que si vous avez du bol, en gros, vous pouvez tomber quand même sur le lingot.
1: C'est-à-dire que vous marchez en forêt, importe si vous avez ou non les indices.
2: Mais c'est ça.
1: Si vous le trouvez, c'est à vous.
2: C'est 20 000 euros pour vous. Une règle reste toutefois non négociable. La protection de l'environnement. Mesdames, messieurs, je m'en doutais, vous faites une tête bizarre déjà. C'est pas mon côté écolo-bobo qui ressort. Non, Didier.
1: Non, mais il doit y avoir un message caché derrière, en fait.
2: Non, mais le lingot, en fait, il n'a pas été enfoui sous terre. Les participants n'auront pas à creuser pour le retrouver.
1: Pas besoin de pépelle.
2: Exactement. Les organisateurs assurent avoir conçu le parcours de manière à éviter toute dégradation des sites naturels. Donc, en gros, l'idée, c'est de mettre en valeur la Laponie pendant la saison estivale. Parce qu'en hiver, la Laponie, c'est un peu le pays du Père Noël aussi, vous voyez. Hein. Les balades, à chien de traîneau,
1: c'est
2: etc.
1: C'est vrai qu'on ne sait pas quoi faire l'été, quoi.
2: Et non, c'est vrai. En tout cas, en été, le décor change radicalement avec le soleil de minuit, puisque on le disait, ne se couche pas vraiment. Les énigmes ont été conçues pour faire découvrir les sentiers de randonnée, les pistes cyclables, les sites emblématiques, les services touristiques de Lévis. C'est ce que précise en tout cas l'office du tourisme local. Si vous êtes en Finlande et que vous nous écoutez, bonne chance à vous, tout simplement, puisque c'est possible. 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
1: On pourrait peut-être inventer ça chez nous.
2: J'adorerais vraiment. Non, mais le concept de la chasse au trésor, je trouve ça bien, mais je serais trop anxieux, trop stressé à l'idée de ne pas le trouver. Vous voyez, c'est en plus, il y a un timing, c'est 2 mois. Puis où ça peut être? Vous imaginez, la région, c'est très très grand en général.
1: La Laponie, oui. Et puis moi, je suis nul pour résoudre une énigme.
2: Oh non, c'est pas possible, non.
1: Voyage. Bah oui, c'est normal.
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0: L'homme a été placé en garde à vue puis en détention provisoire. Il comparaîtra aujourd'hui même devant le tribunal d'Avesnes-sur-Helpe.
1: Trafic de stupéfiants, 16 mois de prison ferme pour un Hirsonnais.
0: Un homme de 30 ans, jugé en comparution immédiate au tribunal de Laon, a été condamné à 16 mois de prison ferme pour offre, cession et détention de stupéfiants. Déjà connu de la justice avec de nombreuses condamnations, il reconnaissait avoir vendu du cannabis pour arrondir ses fins de mois, tout en minimisant les faits à la barre. L'enquête avait débuté après un contrôle routier ayant permis de remonter jusqu'à lui.
1: Pour terminer, municipal à Fellerie, le recours de Sandrine Duhamel rejeté.
0: Le tribunal administratif de Lille a rejeté le recours déposé par Sandrine Duhamel après les élections municipales du 22 mars dernier à Fellerie. La candidate contestait l'élection de Pascal Noyon en évoquant plusieurs irrégularités. Dans un message adressé à ses soutiens, elle fait part de sa déception et de son incompréhension tout en indiquant respecter la décision de justice. Sandrine Duhamel qui remercie les habitants qui l'ont soutenue et assure que son équipe restera mobilisée pour exercer son rôle d'opposition au sein du conseil municipal.
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1: Bon, bah écoutez, il n'y a pas vraiment de grands changements.
0: Non, pas terrible hein, cette semaine que vous soyez dans l'Avesnois-Hélène et ça se confirme aujourd'hui avec encore de la grisaille tout au long de la matinée et quelques pluies pour l'après-midi. Les températures juste ce matin, 10 degrés, c'est poussif à Bèves, Lesquiels, Saint-Germain et Saint-Richemont. On sera pas mieux cet après-midi, on sera là bien en dessous quand même des normales de saison. 16 degrés cet après-midi à Saint-Dunor, Marle et Attissoulan, avec un week-end qui s'annonce également variable.
1: Tu veux dire quoi? Variable.
0: Bah, variable, ça veut dire que vous ne serez pas à l'abri d'une petite goutte, vous aurez beaucoup de nuages et un petit peu de soleil de temps en temps. Bref, on ne se mouille pas tellement.
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8: 7h40, merci d'avoir choisi Eco FM. On vous parle de ce jeu qui arrive entre 9h et 10h chaque jour sur Eco FM. Ça s'appelle Bonne Pioche.
9: Avec un coup d'arrêt pour la journée d'hier, pas de cadeaux remportés. Pourtant, ça avait bien commencé hein, cette semaine. Lundi, Ludivine de Buire. Allez, un pack famille pour les grottes de Han en Belgique. Mardi, c'était Océane avec un panier des saveurs de nos fermes à la Capelle. 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
10: Non, de grisaille.
9: Ah, de grisaille. J'avais mal lu, excusez-moi. 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
8: D'ailleurs, puisqu'on parle de météo, vous pouvez réécouter l'interview que nous a accordé Patrick Marlière, directeur de Media Weather.
9: Non, oui, non, météo, oui, c'est ça. Non, Media Weather. Ah, vous avez Media tout Weather. À fait raison, ah, exactement, oui, Didier.
8: Et qui nous annonce bon, globalement.
9: Oui, oui. Non, ah, il nous annonce une tendance.
8: Ça va être bien.
9: Non mais attendez, déjà il nous a dit quand même, il faut le retenir, que la deuxième partie du mois de juin sera sans doute meilleure que la première. Plus de soleil, plus de chaleur.
8: Prends
9: pas de risque, hein, monsieur Marlière, là, hein, pour le coup, c'est pas mouillé. Hein. Mais pour cet été, eh ben, on va voir le fameux Niño, hein, qui pourrait nous donner là des excédents de température. Bon, eh bien, à vérifier tout cela, et surtout à réécouter eco-fm.fr, onglet 6 minutes.
8: Allez, à suivre l'horoscope. Le programme télé Music Travel Love sera tout simplement programmé pour démarrer votre match.
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10: Et en ce vendredi 5 juin, bonne fête au Igor. Les béliers, votre vie de couple passera au premier plan de vos préoccupations. Taureau, vous pourrez mener votre barque comme vous l'entendrez. Les gémeaux, ne vous contentez pas de brins de gloire. Les cancers, vérifiez vos dossiers avant de les clore. Lion, un détail oublié risque de prendre des proportions importantes. Les vierges, les couples liés depuis longtemps renforceront leur confiance mutuelle. Balance, vous devrez prendre les choses en main. Scorpion, vos entreprises auront toutes les chances d'être couronnées de succès. Sagittaire, en maintenant un état d'esprit rigoureux et persévérant, vous pourrez atteindre une réussite bien plus large et durable. Les Capricornes, une journée importante se profile. Verseau, votre partenaire et vous avez décidé d'enterrer la hache de guerre. Enfin les Poissons, il y a une opportunité d'évolution dans votre ciel affectif. Bonne journée et à demain.
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1: Voici ma sélection télé pour ce vendredi 5 juin avec ce soir sur TF1, Mask Singer spécial Boom avec Camille Combal à la présentation. Sur France 2, haute saison, série française avec notamment Antoine Duléry. Sur France 3, tennis, Roland Garros à 19h55 en direct. À 22h30, on retrouvera la carte au trésor présentée par Cyril Ferraud en rediffusion. Sur M6, le magazine Arnaque présenté par Julien Courbet. Sur TMC, le film Didier d'Alain Chabat avec Jean-Pierre Bacri et Alain Chabat. Sur TFX, Première Vacances, film avec Jonathan Cohen et Camille Chamou. Sur Gulli, Ninja Turtles, Teenage Years, film américain. Ce soir, sur TF1 série film New York Unité Spéciale, plusieurs épisodes à la suite à partir de 21h10. 21h10 également, ça commencera sur RMC Story, le Big Deal, présenté par Vincent Lagaffe, spécial Kermesse. Et enfin sur RMC Life, Beauval, au plus près des animaux, série documentaire inédite à partir de 21h10. Bon zapping!
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3: Il est 8h, merci d'avoir choisi Eco FM, votre radio au plus proche de vous. Si, commencez la deuxième heure, hein, bien évidemment, avec au sommaire, c'est vous qui le dites.
4: On va être en mode tête en l'air ce matin, mais oui, il y a quelque chose, un objet ou autre chose que vous perdez tout le temps. Mais de quoi s'agit-il? Eh bien, à vos réponses et à vos commentaires sur nos réseaux sociaux, on vous lit dans quelques minutes, ça va aller Didier.
5: Moi, parfois, c'est le fil de mes idées.
4: Eh bien, par exemple, c'est ce qui s'est passé là, moi, pour moi, il y a quelques instants, je me suis dit où je vais.
5: Exactement.
4: Et je me suis raccroché, eh bien, à la branche. C'est pas à vous que je me suis raccroché, parce que dis donc, hein, je peux pas, vous m'aiderez pas de toute façon.
5: Non, bah non, mais je suis trop vieux.
4: Ça ne tient plus.
5: Ça ne tient plus. C'est vous qui le dites, c'est fait. L'animal du jour.
4: Bon alors, vous n'êtes pas encore nonagénaire, mais là, on parlera d'un chien qui a sauvé un nonagénaire. Voilà, le flair infaillible de ce toutou a permis de sauver cet homme de 95 ans, porté disparu au bois d'Anjou, dans le Maine-et-Loire. C'était cette semaine, et ce sont les gendarmes qui relatent cette affaire sur leur page Facebook.
5: Après, c'est vrai que les bébés ont une odeur,
4: oui.
5: Et les... À partir d'un certain âge,
4: écoutez,
5: on a
4: Didier,
5: une odeur aussi.
4: Mais non, mais tout est éternel recommencement.
5: C'est vrai.
4: La vie est un cycle, tout simplement.
5: Oui.
4: Si.
5: C'est ainsi.
4: Et voilà.
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5: On fait le tour de l'actualité pour la deuxième fois dans cette matinale. Accident mortel à Leval, le conducteur écroué.
4: L'enquête avance après le drame survenu lundi à Leval. Le conducteur qui a mortellement percuté un ouvrier de 48 ans et blessé un second âgé de 50 ans avant de prendre la fuite a été retrouvé quelques heures plus tard par les policiers. Ce jeune conducteur âgé d'une vingtaine d'années et titulaire du permis de conduire depuis peu a été mis en examen pour homicide involontaire aggravé et blessures involontaires aggravées. Placé en détention provisoire, il encourt jusqu'à 10 ans de prison.
5: Dans l'Aisne, 12 mois de prison ferme pour un chauffard.
4: Et ce, après une course-poursuite spectaculaire de plus de 40 km entre Laon et Guise. Un jeune Roubaisien de 23 ans a été condamné à 12 mois de prison ferme. Les faits remontent à la nuit du 22 au 23 mai dernier. Au volant, malgré un permis suspendu et sous l'emprise de stupéfiants, il avait tenté d'échapper aux gendarmes en roulant jusqu'à 170 km/h. Avant d'être intercepté grâce à des dispositifs d'arrêt sur la route, l'homme a été incarcéré et son permis de conduire annulé.
5: À Trélon, un drame évité de justesse à l'ancienne carrière de l'eau bleue.
4: C'était samedi 30 mai, un jeune homme qui a été blessé après un saut dans l'eau sur le site interdit, précisons-le, de l'ancienne carrière de l'eau bleue. Avec les fortes chaleurs, de nombreuses personnes s'y sont aventurées, malgré l'interdiction. Le jeune a mal évalué son élan, a percuté la falaise avant de chuter dans le plan d'eau. Il souffre d'une fracture du bras, il s'en sort plutôt bien. Les pompiers de Trélon et le SAMU de Fourmies sont intervenus. Un site privé est dangereux, régulièrement fréquenté malgré plusieurs accidents graves, dont certains mortels ces dernières années, notamment en 2018 ou encore en 2006.
5: Hauts-de-France, la cantine des lycéens encore un peu plus chère à la rentrée.
4: À la rentrée de septembre, les lycéens des Hauts-de-France paieront un peu plus cher leur cantine et leur internat. Le conseil régional a voté une nouvelle hausse des tarifs. Le repas de demi-pension passe de 3,25 à 3,30 après déjà une augmentation l'an dernier. Côté internat, la nuitée grimpe à 11,19 €. La région justifie ces hausses par l'inflation et promet une amélioration de la qualité des repas. Elle reconnaît toutefois rester en dessous des objectifs de la loi Egalim sur le bio et les produits français.
5: Pour terminer, direction la Belgique, à Seloigne, une nouvelle édition de la guinguette au village.
4: Moi, c'est la grande tendance, hein. Direction Seloigne, c'est vrai, ce sera ce dimanche 7 juin pour la guinguette au village, organisée sur la nouvelle place du village, justement, au programme Ambiance Vintage, avec des vinyles, parties de pétanque dans une atmosphère aux accents du sud, marché artisanal et découverte locale. Les visiteurs pourront admirer une exposition de photos retraçant plusieurs générations d'élèves de l'école de Seloigne, installée dans l'église du village, ainsi que les aquarelles d'Arlette, mises à l'honneur à travers un hommage émouvant. Une journée conviviale et festive à ne surtout pas manquer.
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5: Pour revenir sur ces points d'eau hein, qui sont théoriquement fermés, ouais. Je me dis à un moment donné, il faudrait peut-être dire, bah voilà, ici sont décédées 3 personnes.
4: Mais exactement. Avec un gros panneau. Oui, oui, non, mais tout à fait. Vous avez ça sur les routes, hein, parfois, ouais. Hein, malheureusement, avec des fleurs et des croix, etc. Oui, parce que je pense que oui, il faut un petit peu secouer les gens là pour le coup. Ouais,
5: pour dire voilà, il faut pas. Bah, voilà, c'est
4: pour le coup, c'est hyper dangereux.
5: Hein. Dangereux. Hyper dangereux, non, mais non. Quand même une fin de semaine très nuageuse.
4: Ouais, c'est vrai que j'aurais voulu, non pas être un artiste hein, comme non, d'habitude, mais ça
5: vous l'êtes déjà.
4: Voilà, merci Didier. Mais vous annoncez du soleil. Alors je peux le faire, hein, c'est vrai. On fait globalement ce qu'on veut. On peut vous dire oui, il y aura du soleil aujourd'hui.
5: On peut le faire.
4: Pourquoi pas.
5: Moi j'aime bien.
4: Voilà, tout à fait, mais pas chez nous. Hein, ce sera ailleurs. Ailleurs, faut aller ailleurs, puisque dans la Vénois et dans l'Aisne, c'est vrai que ça restera bien gris tout au long de cette matinée et même quelques pluies pour cet après-midi. Les températures, bah là on est un peu en deçà quand même de ce qu'on devrait avoir. C'est vrai, 10 degrés. Je le dis enfin, Didier. Quand 10 même. À Bèves, lesquels Saint-Germain, je vais me faire engueuler. Saint-Richaumont, et jusqu'à 16 degrés cet après-midi.
5: Jusqu'à 16.
4: Bah oui, je sais, on grimpera tout doucement.
5: Mais seulement 16.
4: Ça reste insuffisant, oui, seulement 16. C'est très étroit, hein, du côté de Saint-Dunor, Marle et Attissoulan, avec un week-end qui s'annonce là aussi variable. Vous aurez quelques éclaircies timides. Vous aurez beaucoup de grisailles et parfois même un peu de pluie.
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5: Et forcément, ça va s'arranger à un moment donné.
4: Alors oui, quand on part de si bas, forcément, ça va s'améliorer. Notamment, alors on nous disait, je sais pas, Patrick Marlière nous a quand même dit que dimanche serait pas mauvais.
5: Oui, c'est vrai. Bon, oui, à noter. Oui.
4: Et moi, c'est pas ce que je vois bizarrement. Oui, mais non, je pense que Patrick a raison. Hein.
5: Bah non, oui.
4: Normalement,
5: bah, souvent Patrick a toujours raison.
4: Tes chers amis, écoutez bien Echo FM. Et puis, si dimanche vraiment il fait mauvais, on vous donnera l'adresse personnelle de Patrick Marlière, hein, évidemment. Non, on va déjà vous donner eh bien son adresse mail peut-être pour lui envoyer quelques petite missive sympathique.
5: Non, mais ça va être bien.
4: Je pense qu'il aura raison.
5: Bah oui.
4: À mon avis.
5: Il a souvent raison.
4: Bah oui.
5: À suivre l'actualité nationale.
8: Bonjour à tous. À la une de l'actualité, un corps portant des vêtements similaires à ceux de Liana a été découvert hier dans le Gers. Une autopsie doit être réalisée pour déterminer les causes de la mort. Dans cette affaire, un homme de 41 ans, déjà suspecté de viol sur mineur, a été placé en détention provisoire. Une réunion sur cette affaire est prévue à Matignon ce matin à 10h30 avec le Premier ministre Sébastien Lecornu, le ministre de l'Intérieur et le ministre de la Justice. Un agent de l'Office national des forêts mis en examen et placé sous contrôle judiciaire dans l'enquête sur le méga-feu de l'Aude l'été dernier. Il est soupçonné d'avoir provoqué involontairement l'incendie en jetant un mégot depuis un véhicule de patrouille. Le feu avait ravagé jusqu'à 17 000 hectares dans les Corbières. Une dame est morte, une vingtaine de personnes avaient été blessées. Deux autres agents de l'ONF ont été remis en liberté. Les 22 passagers, considérés comme des cas contacts à l'antivirus, sortiront d'isolement demain. L'attention reste désormais portée sur 5 passagers du navire de croisière, toujours isolés jusqu'au 21 juin. La seule Française contaminée est toujours hospitalisée en réanimation. Son état est jugé stable. Et en football, la France a perdu 2-1 hier soir contre la Côte d'Ivoire à Nantes en match de préparation pour la Coupe du Monde.
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5: 8h10, merci d'être avec nous et merci surtout d'avoir choisi Echo FM pour continuer, bien évidemment, cette journée de ce vendredi 5 juin. Bon, c'est vrai qu'on est au balbutiement. Vous allez pouvoir embrasser, si vous en connaissez, tous les Igor.
4: On n'en connaît pas, hein, mais on les embrasse, on les salue en tout cas.
5: Mais pas un Igor Bogdanov?
4: Mais si, Igor et Grishka Bogdanov, exactement, Didier.
5: Bah, bien sûr. Hein,
4: qui nous ont quittés il y a quelques années déjà. Quand
5: est-ce
4: même.
5: Qu'ils nous ont vraiment quittés? Est-ce qu'ils étaient vraiment
4: pas.
5: De chez nous?
4: Je ne pense pas non plus, hein, parce que entre Temps X, leur émission des années 80, et jusqu'à leur récente disparition, le visage avait légèrement, je dis bien légèrement, je prends des gants, évolué.
5: C'est vrai.
4: L'impression d'avoir une miche de pain à la place du menton. Je sais pas, il y a un truc bizarre.
5: Une palette.
4: Une palette, ouais, tout à fait.
5: C'était pour ne pas baver. Hein,
4: bon, on pense à eux, hein, évidemment, quand même. Oui, hein, parce que ils étaient très, on va dire, ils avaient une belle manière de vulgariser la science, même si parfois on comprenait rien à ce qu'ils disaient.
5: Non, mais donc, c'était plus facile d'accès.
4: Ouais, tout à fait, ouais, ouais.
5: On comprend tout de même.
4: C'est vrai.
5: Un seul anniversaire a retenu notre attention, celui de l'acteur Mark Wahlberg.
4: Bon, en général, on comprend plutôt ses films. Ce sont des films où ça bouge, en général. Il faut le dire, il y a de l'action. Il a 55 ans aujourd'hui. Vous l'avez vu dans Ted, aux côtés d'un petit ours en peluche animé. Shooter Tireur d'élite, ce film qui repasse une fois par an et que tout le monde regarde. C'est le pire, c'est que ça repasse une fois par an et que c'est toujours autant regardé. C'est un film qui est très apprécié visiblement.
5: Bah bien sûr, parce que c'est vrai qu'on
4: se sert. Il y a le chien.
5: On se sert de lui, etc. Non, mais c'est vraiment.
4: Mais bien vendu en tout cas.
5: Ouais, c'est vrai.
4: Bon, il y a Les Infiltrés, il y a Braquage à l'italienne. Si vous souhaitez revoir tous ces films avec Mark Wahlberg, vous les verrez pas sur Netflix. Non. C'est ce qui est bizarre, c'est que vous les voyez nulle part. En
5: 1912,
4: fait.
5: Les films sur Netflix.
4: Comment ça se fait?
5: Non.
4: Pourquoi, Didier?
5: Ouais, à peu près sur toutes les plateformes. Ça s'est passé un 5 juin. Et oui, puisque si la télé ne répond pas à vos attentes, allez tout simplement au musée Grévin, ouverture en 1882.
4: Alors là, c'est un peu plus figé en matière
5: mais qu'est-ce
4: d'image.
5: Qu'on retrouvait par exemple, en 1900, on avait qui au musée Grévin?
4: Là, ce qu'ils disent quand même, c'est que tout est parti en gros du directeur d'un quotidien qui souhaitait que ses lecteurs puissent mettre un visage sur les personnalités. Mais c'est vrai qu'en matière de personnalité, on avait sûrement des inventeurs, etc. Parce que c'était beaucoup ça, finalement, notamment au XXe siècle. Ça a mis du temps à ce que le showbiz, finalement,
5: envahisse le musée Grévin.
4: Exactement. Mais c'est arrivé à un moment quand même. Et aujourd'hui, vous retrouvez, que ce soit des footballeurs, des acteurs, des chanteurs.
5: Tout le monde.
4: Voilà, dès qu'on sent.
5: C'est comme la Légion d'honneur. C'est pareil.
4: Tout le monde. Mais tout le monde là. Je me demande même, Didier, si on ne l'aura pas un jour. Bon, il y a encore un peu de boulot quand même.
5: Faut attendre encore un peu.
4: Ouais, c'est vrai.
5: Ouais. Autre fait marquant, un 5 juin, forcément, en 1316.
4: Je ne m'en remets pas. Ancêtre, Louis X, le fameux hutin, évidemment, qui meurt à Vincennes. Alors ça, c'est une info, certes, mais il meurt après avoir bu de l'eau glacée. Donc je me méfie, ce matin, j'ai un peu d'eau glacée. Elle est froide, elle n'est pas glacée non plus. Mais quand même, après une partie de jeu de paume. Qu'est-ce qui l'a fait mourir? Le jeu de paume ou l'eau glacée? Ça, le truc.
5: Il a bu trop froid. Il faisait très, très chaud. Ouais. Déjà, vous voyez, en 1316. Vous voyez, parce que il est mort un 5 juin. Il faisait déjà très chaud.
4: Oui, c'est vrai. Peut-être, Didier, il y avait déjà, on parlait pas de réchauffement climatique, mais je pense que j'ai en commun, ce problème de gosier, finalement, avec monsieur Louis X.
5: La fausse route, oui.
4: Et à mon avis, on n'est pas à l'abri. Faut se méfier, en gros. Faites attention. D'autant que son épouse enceinte lui laissera un fils posthume qui ne régnera que 5 jours. Le pauvre.
5: Pas énorme.
4: Non.
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5: C'est vrai que comme règne, il y a plus long.
4: 5 jours, je sais pas ce qui s'est passé, mais waouh.
5: Qu'est-ce qu'il a pu faire en 5 jours?
4: Exactement. Sacré Louis X quand même.
5: En tout cas, c'était le boss pendant 5 jours.

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1: La bosse, Marguerite à l'instant sur Eco FM. Rappelez-vous de ce moyen mnémotechnique. La bosse, alors pour le chameau.
2: Oui, deux bosses.
1: Deux bosses, le chameau.
2: Deux bosses pour le chameau.
1: Oui, parce que dromadaire, trois bosses.
2: Exactement. Donc, oui, forcément, les trois fameuses bosses de l'animal. Oui. Il y a eu un problème, à mon avis. Il est génétiquement modifié.
1: On vous parle, vous nous parlez plutôt à travers C'est vous qui le dites.
2: Oui.
1: Eh bien, de ce que vous perdez tout le temps. Et vous avez été, eh bien, assez. Alors, je vais regarder.
2: Nombreuses, exactement. Donc, ouais. Ça veut dire qu'est-ce que vous en tirez comme conclusion, Didier? Très rapide, à mon avis.
1: Oui. C'est
2: attention ce que vous allez dire.
1: Non, mais c'est propre à la féminité.
2: Voilà, exactement.
1: Ça paume toujours quelque chose.
2: Incroyable, incroyable. Est-ce que vous paumez vous quelque chose régulièrement, à part vos lunettes, évidemment, Didier?
1: Les lunettes, je pense.
2: Pas mal.
1: Ouais, c'est clair. Ouais, souvent, ce sont mes lunettes.
2: Moi, c'est le petit Bitonio que
1: oui. Ouais, c'est vrai. Ouais.
2: Qui nous sert en gros à faire la liaison avec mon téléphone et les auditeurs lorsqu'on joue à Bonne Pioche notamment.
1: Ça c'est tous les jours quand même.
2: Et je l'appelle mon Bitonio tout simplement.
1: Exactement. On a Laura qui nous a répondu.
2: Laura qui nous dit carrément tout, jusqu'à une poussette qui avait 3 jours. Je l'ai laissée sur le bord de la route et je suis parti sans. Alors ça c'est Alzheimer en fait. Il y a un truc.
1: Comment c'est possible?
2: Mais je sais pas.
1: Ça fait comme les gens dont vous nous disiez hier qui repartaient bien sur leur prothèse.
2: Exactement.
1: Prothèse de jambe.
2: C'est incroyable. Quand je dis que je perds tout, je perds vraiment tout. Nous avions même 2 cartes bancaires, une pour moi et une pour mon mari. À force de les perdre et de devoir les refaire, nous nous sommes dit qu'une seule carte pour nous deux serait suffisante.
1: À partir du moment où on vous la donne pas, oui.
2: Exactement.
1: Oui, ça c'est clair. Forcément, j'espère qu'il n'y a pas d'enfant chez Laura.
2: J'espère.
1: Elle en avait.
2: Il y a une histoire de poussette quand même.
1: Elle en avait.
2: Peut-être.
1: Elle en a plus. Madeleine.
2: Mon téléphone, nous dit Madeleine. Je le pose et je ne sais plus où. Du coup, j'appelle avec le téléphone fixe de la maison pour entendre où il se trouve. On a tous fait ça.
1: Ouais, c'est vrai.
2: Incroyable.
1: Il n'y a pas des objets
2: connectés.
1: Ouais.
2: Alors, par exemple, avec ma montre, je peux faire sonner mon téléphone, vous voyez.
1: Ouais, c'est cool.
2: Voilà, ça c'est plutôt pas mal.
1: Ouais. Et après, je pense qu'il y a des trucs, vous sifflez et paf, le téléphone, il.
2: Ouais, puis aujourd'hui, vous avez les petits galets, en fait, connectés. Vous l'accrochez, par exemple, à un objet. Eh bien, ça vous permet de le localiser grâce à votre téléphone, en fait. Ça, c'est bien fait aussi.
1: Et alors, si vous mettez l'objet connecté sur votre téléphone.
2: Ah, mais non, c'est plus possible.
1: Ah, mais non.
2: Impossibilité, la boucle est bouclée.
1: C'est embêtant. On a Fabienne.
3: Bonjour à tous, nous dit Fabienne. Bonjour à vous. Mes lunettes, nous dit Fabienne. Maintenant, ça va mieux. J'ai repris des montures noires. Les anciennes étaient blanches transparentes. Blanches transparentes.
1: Transparentes, oui, mais ça va pas.
3: Vous faites des autopièges.
1: Ouais, le noir, on le voit plus facilement.
3: Je n'irai pas plus loin dans la démonstration.
1: Puis après, sans lunettes, c'est compliqué de retrouver ses lunettes.
3: Exactement.
1: Oui. Amélie.
3: Ma tête, nous dit Amélie. Ouais, du coup, j'ai des jambes et je note mes rendez-vous.
1: C'est pas, ouais,
3: c'est, ça c'est bien.
1: Non mais ça c'est vrai que c'est l'âge hein.
3: Bah exactement. Non mais je pense que ça joue quand même. Quel âge a Amélie justement.
1: Peu importe l'âge.
3: Peu importe
1: Amélie,
3: en fait.
1: Elle a pris de l'avance, c'est tout.
3: C'est terrible.
1: Hélène.
3: Mes mots de passe, il y a pas moyen que ça rentre, surtout que ça reste surtout. Alors non mais c'est vrai que les mots de passe c'est une tannée quand même aujourd'hui.
1: Bah oui, parce que maintenant, alors vous en avez alors il faut mettre que du numérique, après il faut de l'alphanumérique, après il faut des caractères spéciaux. Enfin bref, on n'en sort jamais quoi.
3: Non mais c'est clair, il y a des moments où on me redemande un mot de passe malheureusement, mais je ne peux pas m'en souvenir.
1: Non.
3: Mais ce qui est bien, c'est qu'aujourd'hui, le téléphone vous propose des mots de passe et ils entrent ça dans votre cahier de mots de passe dans votre téléphone. Encore faut-il ne pas paumer votre téléphone par contre.
1: Exactement.
3: Sinon
1: vous êtes
3: cuit.
1: Vous faire pirater, bien évidemment.
3: Ça peut arriver,
1: ça viendra.
3: Ça viendra.
1: Alors Hélène, écoutez, tout va bien.
3: Mais oui, ça va aller.
1: Ça ira.
3: Je vais vous en sortir.
1: On a Séverine.
4: Ma carte d'identité, à chaque fois que j'en ai besoin, je ne la trouve pas.
1: Aïe, ça peut être embêtant, mais on peut pas la scanner ou on peut pas la mettre maintenant.
4: Ça c'est pareil, grâce à France Identité, une application, vous pouvez créer numériquement votre carte d'identité et au moins, eh bien là c'est bon. Encore faut-il ne pas paumer une fois de plus son téléphone.
1: Oui.
4: Et puis sinon vous le rangez toujours à la même place. J'ai envie de vous dire dans votre portefeuille normalement, il y a moyen de pas la perdre.
1: Ah non, mais ça c'est le genre de truc,
4: parce qu'une fois vous la sortez, vous la rangez pas au bon endroit en fait.
1: Il suffit de la sortir et puis vous êtes
4: parfois on est à
1: l'âte
4: en fait. Hein.
1: Exactement.
4: C'est vrai.
1: Vanessa.
4: Chez nous, ce sont les clés, nous dit Vanessa. Ouais. Et ça peut être un peu embêtant, c'est vrai, de perdre
1: ses clés.
4: Les clés,
1: c'est quand même le truc que l'on perd le plus souvent.
4: Ah oui, exactement. Et là aussi, l'astuce maintenant, c'est de mettre un petit galet sur son porte-clés. Justement, avec votre téléphone, vous cherchez, votre porte-clés.
1: Mais oui,
4: c'est vrai.
1: Bon, on viendra aussi un temps où les serrures seront connectées. On n'aura plus de clés. Forcément.
4: Les empreintes, Didier.
1: Oui.
4: Ça arrive, ça, quand même.
1: Oui, ça y est.
4: Oui, ça y est.
1: On est dedans. Vous aurez même la porte qui va vous reconnaître, va revoir voir votre face.
4: Oui, mais si on revient dans un état bizarre, en fait, vous voyez, vous revenez après une grosse soirée avec modération, évidemment, ou alors, et que vous êtes un peu en mode Picasso, quoi.
1: Ouais, c'est ça, ou alors piqué par un moustique.
4: Oui,
1: le matin.
4: Par exemple. Et ben là, vous avez encore le temps de rester chez vous, en fait, devant chez vous.
1: Ah oui, c'est clair.
4: Impossible.
1: On a Marine.
4: Carte d'identité ou encore permis.
1: Ah, là, c'est Laura. Ça, c'est Laura.
4: Ah oui, là, c'est Laura. Et pour Marine, c'est carte bancaire.
1: Ah, ça, c'est.
4: Ah oui, la carte bancaire, malheureusement.
1: Bah, parce que ça coûte un peu d'argent aussi à refaire.
4: Faire opposition, là, aussitôt. Hein, malheureusement.
1: Et on a Nata.
4: Bah, c'est pareil. Pour Nata, sera la carte bleue.
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1: Je comprends pas que dans ces couples, les gens puissent, enfin, en tout cas, surtout les maris, laisser. Ouais. Les moyens de paiement aux femmes.
4: Ouais, ça a assez duré. C'est ça que vous voulez dire, Didier.
1: À un moment donné.
4: Ah, maintenant, ça fait quelques années quand même. La démonstration a été faite.
1: Voilà, exactement.
4: Ça ne fonctionne pas.
1: Ça ne marche pas.
4: On va revenir aux bonnes vieilles méthodes, hein,
1: L'arrêt, bien évidemment, du permis de conduire pour les femmes.
4: Ah, carrément.
1: Ensuite, le droit de vote. Arrêtons.
4: Ouais.
1: Il faut arrêter.
4: Non, c'est pareil.
1: Et puis, les laisser, bien évidemment, à la maison.
4: Mais pourquoi faire? C'est ça le truc.
1: Ah, le ménage.
4: Ah, d'accord. Et la cuisine.
1: La cuisine.
4: C'est important.
1: Le ménage, s'occuper, bien évidemment, des enfants. Chloé, Kisha. Kisha, c'est Chloé. Ouais.

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0: Des titres dans l'Aisne, 12 mois de prison ferme pour un chauffard.
1: Après une course-poursuite spectaculaire de plus de 40 km entre Laon et Guise, un jeune roubaisien de 23 ans a été condamné à 12 mois de prison ferme. Les faits remontent à la nuit du 22 au 23 mai. Au volant, malgré un permis suspendu et sous l'emprise de stupéfiants, il avait tenté d'échapper aux gendarmes en roulant jusqu'à 170 km/h avant d'être intercepté grâce à des dispositifs d'arrêt sur la route. L'homme a été incarcéré et son permis de conduire annulé.
0: Accident mortel à Leval, le conducteur écroué.
1: L'enquête avance après le drame survenu lundi à Leval. Le conducteur qui a mortellement percuté un ouvrier de 48 ans et blessé un second âgé de 50 ans avant de prendre la fuite a été retrouvé quelques heures plus tard par les policiers. Le jeune conducteur âgé d'une vingtaine d'années et titulaire du permis depuis peu a été mis en examen pour homicide involontaire aggravé et blessure involontaire aggravée. Placé en détention provisoire, il encourt jusqu'à 10 ans de prison puisqu'apparemment il avait tout de même bu et consommé des stupéfiants.
0: Pour terminer, à Trélon, un drame évité de justesse à l'ancienne carrière de l'eau bleue.
1: Samedi dernier, un jeune homme a été blessé après un saut dans l'eau sur le site interdit de l'ancienne carrière de l'eau bleue. Avec les fortes chaleurs, de nombreuses personnes s'y sont rendues malgré l'interdiction. Le jeune a mal évalué son élan, a percuté la falaise avant de chuter dans le plan d'eau. Il souffre d'une fracture du bras. Les pompiers de Trélon et le SAMU de Fourmies sont intervenus. Ce site privé est dangereux, on le rappelle, et régulièrement fréquenté malgré plusieurs accidents graves, dont certains mortels ces dernières années, en 2018 et 2006.
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0: Après, si c'est vraiment l'eau bleue qui attire, suffit de prendre du canard WC. Hein.
1: Mais c'est ça. Hein.
0: Et on en met dans
1: une baignoire.
0: Dans une baignoire, exactement.
1: Oui. Moi, je pense qu'il faudrait construire un mur géant, en fait, avec des trucs piquants tout en haut, des barbelés ou j'en sais rien.
0: Sentinelle.
1: Quand on veut se donner les moyens, j'ai envie de vous dire, et plus sérieusement, normalement, voilà. C'est...
0: Après, se donner les moyens, je suis d'accord avec vous, c'est clair. Mais je veux dire, à partir du moment où c'est marqué, interdit.
1: Bah c'est ça. Normalement, ça devrait couler de source, en fait. Vous voyez.
0: De dire il y a quand même des gens qui ont perdu la vie là-bas.
1: Bah, tout à fait.
0: Voilà. Ne tentez pas l'aventure.
1: Exactement.
0: Surtout que de toute façon, la météo ne s'y prête pas.
1: Ah, c'est clair. Ce sera de la grisaille dans l'Avesnois, dans l'Aisne, tout au long de cette matinée de vendredi. Quelques pluies même possibles, très localement dans l'après-midi. Les températures, pas de quoi se baigner. 10 degrés à Bèves, Lesquiel, Saint-Germain, Saint-Richemont. Imaginez la température de l'eau. Ça va pas être terrible en ce moment. Et 16 degrés cet après-midi à Saint-Dinor, Marle et à Tissoulan, avec un week-end qui s'annonce bien sous le même régime, finalement, avec beaucoup de nuages, quelques pluies, un petit peu de vent aussi, parce que ces derniers temps, c'est du vent qui s'invite. Bref, bon courage pour ce week-end, évidemment.
0: Bon, apparemment, dimanche, si, ça devrait aller un peu mieux.
1: Selon Patrick Marlier, on le répète, on balance un peu ce matin, qui nous a prévu un dimanche pas si mauvais.
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0: Merci d'être avec nous, merci d'avoir choisi Echo FM. À suivre côté musique, Ten Sharp. On se retrouve pour vous parler de l'animal du jour.

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3: Et en ce vendredi 5 juin, bonne fête au Igor. Les Béliers, votre vie de couple passera au premier plan de vos préoccupations.
4: Taureau, vous pourrez mener votre barque comme vous l'entendrez.
5: Les Gémeaux, ne vous contentez pas de brins de gloire.
6: Les Cancers, vérifiez vos dossiers avant de les clore.
7: Lion, un détail oublié risque de prendre des proportions importantes.
9: Les Vierges, les couples liés depuis longtemps renforceront leur confiance mutuelle.
13: Balance, vous devrez prendre les choses en main.
20: Scorpion, vos entreprises auront toutes les chances d'être couronnées de succès.
31: Sagittaire, en maintenant un état d'esprit rigoureux et persévérant, vous pourrez atteindre une réussite bien plus large et durable.
32: Les Capricornes, une journée importante se profile.
33: Verseau, votre partenaire et vous avez décidé d'enterrer la hache de guerre.
34: Enfin les Poissons, il y a une opportunité d'évolution dans votre ciel affectif.
35: Bonne journée et à demain.
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1: Merci d'être avec nous, merci d'avoir choisi Echo FM. Chaque jour, on vous raconte une belle histoire à travers un animal du jour. Mais cette fois, c'est un chien qui sauve un humain.
2: Oui, exactement, ça s'est passé. Eh bien, ce mardi, un homme de 95 ans qui a voulu prendre la poudre d'escampette, il a voulu faire une petite promenade.
1: Ah oui ?
2: Il est parti de chez lui, c'est vrai, porté disparu au bois d'Anjou, c'est dans le Maine-et-Loire, introuvable après avoir quitté son domicile, c'est ce qu'a raconté la gendarmerie sur les réseaux sociaux. Alors c'est vrai qu'à cet âge-là, 95 ans, on est vite inquiet pour le coup.
1: Ça peut...
2: Voilà, une chute ou quoi que ce soit, même voilà, on se pose des questions.
1: Après, on se dit aussi que à 95 ans, quand il part, il doit pas faire non plus 15 km en une heure, quoi.
2: Je pense pas,
1: normalement.
2: À moins d'avoir une grande forme pour son âge. En tout cas, l'alerte a bien sûr été donnée, d'importants moyens déployés sur place, que ce soit des pompiers, des gendarmes, l'unité cynophile du PSIG de Château-Gontier sur Mayenne, accompagnée de leur malinois, qui entre en jeu, donc le malinois. Bonne bête, Didier, le malinois.
1: Ah oui, c'est un chien qui est capable de tout faire.
2: Je pense qu'à mon avis, il est assez intelligent, il est bien noté, il est bien dans le classement. Et en l'espace de quelques minutes, eh bien, Padme se dirige résolument vers un sou de bois dense, situé à seulement une centaine de mètres de l'habitation, donc il a fait une centaine de mètres, globalement. Voilà. Et c'est là, d'ici stimulée par la végétation, que la victime est découverte allongée au sol, pas particulièrement affaiblie. Donc, il a certainement fait une petite chute, un petit malaise. Et pour se relever, parfois, c'est compliqué à 95 ans. Et donc, cette découverte rapide a été faite grâce au flair infaillible du chien. Apparemment, le malinois est vraiment très, très fort en la matière, quand même. Donc, voilà, c'est comme ça que s'est réjoui le groupement de gendarmerie de Maine-et-Loire. Et donc, pour vous.
1: C'est vrai qu'on les entraîne pour faire retrouver de la drogue. On leur fait à travers des jeux, des jouets, etc. Là, pour les personnes d'un certain âge,
2: 95 ans quand même.
1: Bah là, on leur fait sentir souvent.
2: Non, moi, je sais pas ce que vous allez dire, mais je veux pas dire.
1: C'est de l'os. C'est parce qu'il y a plus beaucoup de chair. Et ça sent fort l'os.
2: Alors, j'ai pas vu la corpulence du monsieur pour le coup.
1: Ou alors si il y a autre chose.
2: Non. Voilà. N'allez pas jusqu'à ce que vous ne devez pas aller. De toute façon, bon, cet homme de 95 ans souffrait quand même d'hypothermie. Il a été pris en charge en urgence par les pompiers avant d'être hospitalisé au CHU d'Angers. Et puis une petite curiosité pour terminé ce matin, sachez que le Saint-Hubert, le chien de Saint-Hubert, voyez ce que c'est, Didier, chien un peu marron, grandes oreilles assez tombantes, finalement
1: il marche dessus d'ailleurs,
2: et ben voilà, qui est souvent considéré comme ayant le meilleur flair du chien dans le règne canin. 300 millions de récepteurs olfactifs, c'est juste énorme apparemment. Lui il est vraiment le best du best.
1: C'est souvent des chiens qui sont dans les chasses à courre, etc.
2: Et bien on va offrir maintenant des chiens à tous les nonagénaires qui restent à leur domicile et en mode je peux rester chez moi, mais au moins le monsieur ou la dame, en l'occurrence, sera retrouvé assez facilement s'il est propriétaire donc d'un bloodhound, comme on l'appelle aussi.
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1: Bon, c'est vrai que le malinois, à mon avis, est un peu plus véloce, etc.
2: Oui.
1: Et surtout plus large dans ses services.
2: C'est vrai.
1: Le Saint-Hubert, il a une truffe,
2: Mais respect les chiens, quand même, encore une fois. Merci les chiens. Que ce soit en montagne, dans les bois, etc. Ils font de sacrés petits miracles, quand même.
1: C'est la vie, c'est Mika qui le dit. Et nous, on se retrouve, dans quelques minutes, pour bonne pioche. Et on espère que vous aurez du flair, pour retrouver la bonne case.
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3: Voici ma sélection télé pour ce vendredi 5 juin avec ce soir sur TF1, Masked Singer spécial Boom avec Camille Combal à la présentation. Sur France 2, haute saison. Série française avec notamment Antoine Duléry. Sur France 3, tennis, Roland-Garros à 19h55 en direct. À 22h30, on retrouvera la carte au trésor présentée par Cyril Ferraud en rediffusion. Sur M6, le magazine Arnaque présenté par Julien Courbet. Sur TMC, le film Didier d'Alain Chabat avec Jean-Pierre Bacri et Alain Chabat. Sur TFX, Première Vacances, film avec Jonathan Cohen et Camille Chamou. Sur Gulli, Ninja Turtles, Teenage Years, film américain. Ce soir, sur TF1 série film New York Unité Spéciale, plusieurs épisodes à la suite à partir de 21h10. 21h10 également, ça commencera sur RMC Story, le Big Deal, présenté par Vincent Lagaffe, spécial Kermesse. Et enfin sur RMC Life, Beauval, au plus près des animaux, série documentaire inédite à partir de 21h10. Bon zapping!
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0: Pioche XXL du lundi au vendredi, on est à la recherche de 7 cadeaux restants dans une grille de 300 cases. Attention, petite nouveauté.
1: Oui, exactement, puisque deux fois plus de plaisir, c'est-à-dire que vous qui serez tiré au sort, vous allez, comme d'habitude, passer à l'antenne, mais vous nous proposerez non pas une case, mais deux cases pour tenter de gagner du cadeau. Du cadeau, il y en a encore beaucoup, 7 dans cette grille, notamment ce barbecue de 250 €, voire plus. Il y a ces entrées pour les grottes de Han et des chèques cadeaux avec nos différents partenaires, fidèles partenaires.
0: Pour jouer, en tout cas ce matin, mais ce sera valable aussi les autres jours, vous envoyez le mot XXL par SMS au 07 89 41 97 66 avec votre nom, votre prénom et votre ville. Avant de s'attaquer à Bonne Pioche, on fait le tour des pronostics hippiques en compagnie de Fabrice. Bonjour Fabrice.
2: Oui, bonjour Didier, bonjour Julien, bonjour à toutes et à tous.
1: Direction Vincennes pour commencer, on y restera d'ailleurs durant toute la chronique, mais d'abord le quintet du jour.
2: Oui, effectivement, direction l'hippodrome de Paris-Vincennes pour le prix de la ville de Nogent-sur-Marne, une compétition pour des concurrents d'âge, une compétition assez délicate à déchiffrer, puisque le départ à l'autostart ne fait qu'accentuer la difficulté à l'heure du choix. On va finalement se jeter sur Ideal Dancer, il portera numéro 1. Ce sera notre favori devant Gitano Jack, le numéro 11, Idole Jalerie, le numéro 4, Isia de Montgival, le numéro 7, le 16, Elali de Monceau, le 12, Golzac de Rem, le 2, Iparis, ainsi que le numéro 5, Faxima, As, 11, 4, 7, 16, 12, 2, 5 pour ce quintet. On rappelle ce quintet disputé aux alentours de 20h15. Ce sera donc le prix de la ville de Nogent-sur-Marne.
1: C'est le grand flou, j'ai l'impression, pour vous, Didier.
0: Ouais, c'est vrai. Ouais, il n'y a rien qui m'a titillé.
1: Rien ne se dégage, mais chez vous, Fabrice, qu'est-ce qui se dégage alors selon vous?
2: On va essayer de jeter notre dévolu vers Ideal Dancer qui a une particularité, celle qui n'a plus franchi le poteau en lauréat, depuis le 1er septembre 2024. C'est un concurrent qui, cependant, vient d'effectuer une belle réapparition. C'était sur l'hippodrome de Rouen, Royan-la-Palmière. C'est un concurrent qui devrait pouvoir progresser sur cette sortie. Il aura pour lui également d'avoir hérité d'un numéro assez favorable derrière la voiture. Il est présenté par Sébastien Garato. C'est peut-être un coup de cœur à l'accent de coup de poker avec ce numéro 1 Ideal Dancer qui sera donc notre favori de ce quintet.
1: Et l'on reste à Vincennes, comme on le disait, avec le cheval à suivre.
2: Oui, effectivement, dans la, notamment, 6e épreuve du programme, une compétition qui va peut-être un peu dans le cadre, qui va peut-être un peu dans le cadre de cette journée de la radio, puisqu'on va s'attarder sur le numéro 14. Elle s'appelle tout simplement New Wave. C'est une concurrente présentée par Jean-Philippe Dubois, qui est associée à Mathieu Abrivard, concurrente qui n'a de cesse de progresser, qui vient d'ailleurs de s'imposer sur l'hipporome de Paris-Vincennes. Elle s'était imposée quelques jours auparavant, c'est une concurrente qui ne pouvait rêver meilleur engagement et qui va tenter de s'illustrer dans cette épreuve. Ce sera peut-être la bonne note de cette réunion. Ce sera donc le numéro 14, New Wave, dans la 6e épreuve du programme. Il sera 21h15.
0: Les pronostics de Fabrice à retrouver chaque jour sur Echo FM, du lundi au vendredi à partir de 9h10, mais également sur les réseaux sociaux. Piqueur de rappel en compagnie de Julien aux alentours de midi.
1: J'ai l'impression d'aller prendre un vol dans quelques instants, Didier. Oui. C'est terrible. Non, mais pourquoi pas,
2: Ouais, on a l'impression que c'est les animateurs de foire avec les manèges. Bon,
1: c'est un peu ça, vous savez, c'est une grande foire perpétuelle, évidemment, oui, Fabrice. Oui. Mais oui, il nous reste à vous souhaiter un excellent week-end, Fabrice.
2: Oui, excellent week-end à vous, on se retrouve lundi. Voilà.
1: À lundi.
2: Allez, bonne journée.
0: Bonne journée à vous aussi, bien évidemment. Bonne journée à toi, Fabrice. Bon, jouer.
1: Oui, on va jouer à Bonne Pioche dans quelques instants. Vous avez raté cette annonce il y a quelques instants justement. On joue, alors comme d'habitude, avec nos candidats qui sont tirés au sort, mais à chaque fois, on leur fera proposer non pas une case, mais deux cases à partir d'aujourd'hui. Deux fois plus de plaisir pour chaque candidat et on l'espère, des cadeaux à la clé.

0: Bonne pioche, chaque matin du lundi au vendredi, on joue ensemble entre 9h et 10h. L'occasion pour vous peut-être de repartir avec un cadeau. Il en reste 7.
1: Oui, exactement. 7 cadeaux dont le magnifique barbecue que tout le monde désire, on le sait, à travers vos différents messages lorsqu'on vous appelle. Et on va entrer dans le vif du sujet immédiatement. C'est Myriam du côté de la Capelle qui est avec nous. Bonjour Myriam.
0: Aurignan-Thiérache.
1: C'est Aurignan-Thiérache, c'est ça?
0: Oui.
2: Oui, c'est ça.
1: Eh bien, bienvenue, tout simplement. Alors, on reste dans l'aine avec vous. Myriam, soyez la bienvenue. Est-ce que c'est la première fois que vous participez à ce jeu?
2: Oui, exactement.
1: On est très heureux de vous accueillir, en tout cas, Myriam. Comment vous l'avez connu, justement, ce jeu? En écoutant, tout simplement?
2: Voilà, en écoutant la radio.
1: Et vous vous êtes dit, je vais franchir le pas, j'y vais, ça y est, j'ose envoyer un SMS.
2: Voilà.
1: De raison.
0: Oui, Marie Myriam.
1: Non, c'est pas Marie Myriam.
0: C'est
1: Myriam tout court.
0: Oui. Mais Marie Myriam, bon, on la salue, hein, elle nous écoute aussi.
1: C'est vrai.
0: Fidèlement. Myriam, vous allez pouvoir, ce matin, nous proposer, alors pas une seule case, mais deux cases.
1: C'est ça, quand on change un peu les règles, forcément, on a un peu de mal.
0: J'ai pris des médicaments.
1: Mais ça va aller. Myriam, quel est le cadeau qui vous plaît le plus?
2: J'aimerais bien le bon chez Gédimat, tout le barbecue.
0: Ça va être possible ce matin.
1: Exactement, 150€ chez Gédimat. Est-ce qu'il y a des travaux de prévus à la maison, Myriam?
2: Pour un salon de jardin.
1: Un salon de jardin, ouais. Exactement.
0: Enfin,
1: ça y est.
0: Vous pourrez pas vous en servir, Myriam.
1: Il va flotter. Il va flotter tout l'été, Myriam.
2: Non, le beau temps, il va revenir. Hein.
1: Vous y croyez?
2: Oh oui.
0: Bon, en Afrique du Sud, oui, mais
1: peut-être.
0: Pas chez nous.
1: C'est pas prévu pour l'instant. Bon, c'est peut-être encore un peu loin. En tout cas, Myriam, ça y est, vous accédez à la grille de 300 cases au total. Et c'est le moment de nous proposer la première case de votre choix. On vous écoute. Ça glisse.
2: Le 171,
0: première vérification, savoir si ça a déjà été proposé ou non.
1: Le 171 pour nos amis belges n'a jamais été proposé. 171, voici ce que nous dit le piocheur.

0: Il n'y a rien, hélas, en tout cas dans cette première proposition, Myriam.
1: C'est vrai, Myriam. D'habitude, on vous aurait dit, eh bien, au revoir, passez une belle journée, etc. Vrai, et un bon week-end. Sauf que, eh bien, désormais, vous avez la possibilité d'un petit rattrapage et de nous proposer une deuxième case. Attention, Myriam, il ne faut pas se tromper cette fois-ci. C'est toujours du hasard, évidemment, entre 1 et 300.
0: On va pas reproposer la même case.
1: Alors déjà, bah oui, forcément. Myriam, c'est à vous, c'est parti.
2: Le 18.
0: Ah, le 18. Ça, c'est bien, le 18.
1: Ah oui. Et par contre, là, je prends ma tête des mauvais jours, Myriam.
0: Qu'est-ce qui se passe?
1: Pourquoi? Parce que la case a déjà été proposée.
0: Aïe, aïe, aïe.
1: Le 18.
2: Aïe. Je n'y aïe.
0: Aïe. Aïe. Oh là là. Qu'est-ce que vous faites le mercredi, Myriam? Le mercredi après-midi vers 14h.
2: Rien, pourquoi?
0: Rien, alors bah, vous serez brûlé sur place publique à Aurigny en tirage.
1: Aïe, aïe, aïe, aïe, aïe. Ah, Myriam, c'est vraiment dommage.
0: Ah oui, ah bah oui. Il y aura un coup de chaud.
1: Ça, c'est dommage pour vous et pour vos proches, bien sûr. Bon bah Myriam, malheureusement, deux chances, dont une qui a été grillée un peu pour rien. Je suis désolé, Myriam.
2: Bah de rien.
1: On espère vous retrouver une prochaine fois, chère Myriam.
2: Oh oui, exactement.
1: Passez une belle journée. Merci de votre fidélité à Eco FM. Et bon week-end.
2: Vous aussi.
1: Au revoir.

0: Eh bien voilà, Myriam tout simplement.
1: Non, il faut arrêter.
0: Attention.
1: Myriam devait bien faire avancer ce chemin sur cette grille de 315 et patatras. Le 18 déjà proposé.
0: Malheureusement, exactement. Et puisqu'on me dit de continuer, eh bien on continue, oui, on tente effectivement. Une personne vient d'être tirée au sort en la personne justement de Sylvie qui est normalement avec nous. Bonjour Sylvie.
2: Bonjour.
0: Et bienvenue sur Echo FM, chère Sylvie, en ce dernier jour de la semaine, dernier jour de bonne pioche avant le week-end, bien sûr. Sylvie, on vous appelle dans quelle ville ?
2: De Landifailly.
0: Landifailly, on reste dans l'Aisne avec vous. Sylvie, est-ce que vous avez noté toutes les cases déjà dévoilées dans bonne pioche ?
2: Normalement, oui.
0: On espère que vous n'aurez pas la même maldonne qui est arrivée, eh bien, notre amie Myriam il y a quelques instants.
1: Sylvie, c'est qu'il n'est pas décédé.
0: Oui, non, mais bien sûr. Ça, c'est bien vrai.
1: La palisse chère à, notre ami Manu.
0: Voilà, tout à fait. Vous avez tellement raison et toujours, d'ailleurs.
1: Ah, on ouvre une cagnotte aussi, faut le dire, pour Manu.
0: C'est vrai.
1: Oui, parce que.
0: Parce qu'elle a paumé ses lunettes.
1: Ouais, et puis elle est non-voyante.
0: Mais exactement. Oui, mais elle a ses lunettes, au moins. Vous voyez, elle a des lunettes noires. Si on pense à elle,
1: vous voyez Andrea Bocelli,
0: c'est la même,
1: à peu près pareil.
0: On va demander à Alain qui nous écoute également fidèlement de vite appliquer pour lui donner ses lunettes pour qu'elle puisse voir son ordinateur quand même.
1: Ouais, Labrador.
0: Ah, c'est possible aussi. Bon, on revient avec vous bien sûr, chère Sylvie, en cette fin de semaine. Est-ce que c'est la première fois que vous participez à Bonne Pioche ?
2: Non, il y a plusieurs fois.
0: D'accord.
2: J'ai jamais gagné.
0: Eh bien Sylvie, on vous propose deux fois plus finalement de chances de gagner ce matin parce que vous pourrez nous proposer deux cases au lieu d'une. C'est à partir d'aujourd'hui et ça commence maintenant. Sylvie, on vous écoute.
2: Eh ben, je vais donner le 266.
1: Le 266. Première vérification, savoir si ça a déjà été proposé ou non.
0: Cette case n'a jamais été proposée. Que nous dit le piocheur ? Réponse tout de suite.

0: Bon, pour ce premier choix, Sylvie,
1: c'est Niette.
2: C'est Niette pour l'instant, c'est vrai. Oui, je sais, Sylvie.
3: C'est le jeu, hein, de toute façon, c'est le jeu. Hein.
2: Exactement. Mais vous pouvez vous rattraper maintenant avec une deuxième proposition de case. Il faut bien choisir, réfléchissez bien, même si ça n'est que du hasard, on le répète, bien sûr. Mais on vous écoute, Sylvie, en tout cas.
3: Eh ben, pourquoi, je sais pas. Du coup, je vais donner le 31.
0: Le 31, la case numéro 31, première vérification.
2: Alors pareil, une case jamais proposée, ça fait les affaires des prochains candidats évidemment. S'agit-il d'une case gagnante pour autant ? Vérifions.

0: Non mais il y a rien. Rien du tout malheureusement Sylvie, le bilan de ces deux cases, eh bien c'est que c'est nul malheureusement.
1: Rien
0: de rien. Sylvie, il faudra retenter une prochaine fois tout simplement.
2: Voilà, j'en prends pas avec.
0: On va vous souhaiter Sylvie un excellent week-end à l'écoute d'Eco FM.
2: Merci, vous aussi.
0: À bientôt. Au revoir Sylvie.
2: Au revoir.
0: Merci.
2: Au revoir.
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1: Vous profitez de cette pause musicale et publicitaire pour envoyer eh bien, le mot XXL par SMS au 07 89 41 97 66 avec votre nom, votre prénom et votre ville. Vous l'avez compris, hein, à partir de ce matin, vous avez deux chances, deux fois plus de chances de nous proposer une bonne case. On se retrouve d'ici quelques minutes.

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0: Matt sur Echo FM. On joue à Bonne Pioche du lundi au vendredi. Bonne Pioche à XXL. On avance, on a fait les comptes. On est à peu près à 10% de cases
1: dévoilées. Oui, il y a une trentaine, une grosse trentaine de cases dévoilées. Deux fois plus de plaisir par candidat puisqu'on leur fait proposer deux cases tout simplement. Alors parfois, il y a des cases déjà proposées et là, on joue un coup pour rien. Et on espère que ce sera pas le cas avec Vincent qui est avec nous du côté de Fourmi. Bonjour Vincent.
2: Bonjour.
1: Et bienvenue sur Echo FM, cher Vincent. Ce vendredi, est-ce que vous êtes un adepte de Bonne Pioche?
2: Oui, j'ai joué déjà plusieurs fois.
1: D'accord. Et est-ce qu'il y a eu du gain parfois? Est-ce qu'il y a eu du cadeau pour vous?
2: Non, pas de cadeau.
1: Aïe, aïe, aïe. C'est aujourd'hui le moment de renverser la tendance, Vincent. Et justement, on parle de cadeau. Quel est le cadeau qui vous séduit le plus dans cette caverne à cadeaux de Bonne Pioche?
2: Ouais, le barbecue.
1: Ah oui, il est pas mal.
3: Il est beau.
1: Il y a de la place chez vous, Vincent, pour le mettre, ce barbecue?
2: Oui.
1: Bon, eh ben c'est parti alors, Didier.
3: Bah exactement. Vincent, on vous écoute pour votre première proposition.
2: Alors, le 159.
3: Le 159, première vérification, savoir si ça a déjà été proposé ou non.
1: Cette case n'a jamais été proposée. Voici le piocheur.

0: Vincent, première proposition, qui ne donne rien.
1: Rien pour l'instant, Vincent, c'est vrai, c'est vide du côté de cette case, malheureusement, mais vous avez de quoi vous rattraper désormais avec une deuxième proposition. Vincent, choisissez bien votre chiffre, toujours entre 1 et 300.
2: Le 59.
0: Le 59, le département du Nord.
1: C'est vrai, exactement, Didier, bonne nomenclature révisée. Le 59 qui n'a jamais été proposé, là aussi on vérifie.
3: Bon ok, je cherche, je creuse, je pioche. Allez, encore un petit coup de pioche. Bon, il n'y a rien ici.
0: Et malheureusement, il n'y a rien ici.
1: Le constat reste le même, malheureusement. Vincent, ce sera pas pour aujourd'hui.
2: C'est pas grave.
1: Continuez à écouter Echo FM, cher Vincent. N'hésitez pas à vous réinscrire. On rejoue bien sûr lundi. Et en attendant, on vous souhaite une excellente journée. Un bon week-end, Vincent.
2: Merci, vous aussi.
1: À bientôt, au revoir.
2: À bientôt.
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0: Bonne pioche XXL. On est toujours à la recherche de 7 cadeaux, dont ce fameux barbecue d'une valeur de plus de 260 euros. Vous envoyez le mot XXL par SMS au 07 89 41 97 66 avec votre nom, votre prénom et votre ville. On aura peut-être plaisir à jouer ensemble. Bon bah écoutez, quelque chose me dit qu'on a Patricia.
1: Oui exactement, Patricia qui est avec nous pour ce vendredi. Bonjour Patricia.
5: Bonjour Didier, bonjour Julien.
1: Patricia, bienvenue sur Echo FM. On vous appelle du côté de Fourmies, c'est bien ça?
5: Oui, c'est ça, oui.
1: Alors, Patricia, deux fois plus de chances de gagner depuis aujourd'hui. Eh bien, deux cases à révéler. Et Patricia, si l'on devait vous offrir l'un des cadeaux justement de cette grille, ce serait lequel? Lequel vous plaît le plus?
5: Peu importe.
1: Peu importe.
5: C'est toujours bien de prendre quand on gagne.
1: Ah bah bien sûr.
0: Oui. Oui,
1: ah
0: bah ça si. Oui,
1: si c'est bien vrai.
0: Ça c'est vrai, quand on gagne, on prend.
1: Exactement, moi perso je préférerais le barbecue. Mais oui. Mon avis compte peu, je ne peux pas jouer malheureusement.
0: C'est ça. Bon,
1: en tout cas, Patricia, eh bien, vous entrez dans le vif du sujet. La grille est à vous. Et c'est eh bien, à vous de nous proposer donc votre case entre 1 et 300, on vous écoute.
5: La 245.
0: La 245. Première vérification, savoir si le 2, 4, 5 n'a jamais été proposé.
1: Une case 100% inédite, que nous dit le piocheur? Réponse imminente.

0: rien que du vide.
1: Ah là là, c'est pas possible malheureusement. Ce n'est pas pour l'instant, en tout cas, Patricia. La case ne renferme pas de cadeaux. Mais donc, on a cette solution. C'est la solution rattrapage. Bah oui, ce sont les épreuves du bac, etc. Il y a le rattrapage parfois.
0: Souvent.
2: Non, ça peut arriver. On va croiser les doigts.
1: Oh bah faut tout croiser. Allez-y, Patricia. Il y a pas le choix. Allez-y, on croise même avec vous.
0: Même ceux des pieds, mais faites attention pour marcher. Ça devient compliqué.
1: C'est pas Patrick, j'avoue. C'est pas pratique plutôt, pas Patrick, parce que c'est pas le même.
0: Non, Patrick, c'est pas le même.
1: Non.
0: Il croise pas que les pieds.
1: On vous écoute, Patricia.
2: Allez, la 105.
1: Oui.
0: C'est pas passé. Bah non. Le 105, première vérification. Ah non.
1: Le 105 n'a jamais été proposé. Ouais, il est temps de vérifier.

0: Ah non, mais c'est Niette.
1: Eh ben, tant pis.
0: Il n'y a rien, effectivement, Patricia. Que peut-on vous dire, Patricia, maintenant? Vous dire de revenir la semaine prochaine, par exemple?
1: Bah, je vais essayer de retenter la semaine prochaine si j'arrive à être appelée, parce qu'après, vendredi, c'est le départ de mes vacances.
0: Ah là là là là, le départ des vacances. Qu'est-ce qui est prévu?
1: Comment?
2: Vous partez où?
1: Je pars la première semaine, je pars à Barcarès dans le sud. Oh. Et la deuxième semaine, je remonte, je vais à l'île d'Oléron.
0: Oh là là, Barcarès, le sud. Oh, c'est trop bien ça, Patricia, ça va faire du bien.
1: Oui, oui, parce qu'on ne reste jamais deux semaines à la même place, donc on fait une semaine d'un côté et une semaine de l'autre.
2: Vous avez de la place?
1: Pour partir, oui, mais ça va être compliqué pour revenir.
0: Hein, mais parce que non, mais tant pis.
2: Non, mais on revient pas.
0: Nous, c'est pas grave. Nous, on peut venir, mais on repart pas, quoi.
2: On ne revient pas.
1: La voiture est bien chargée pour revenir.
0: C'est rien, je m'accrocherai au toit. Vous inquiétez pas, oui. Patricia. Il n'y a pas de souci. Normalement, j'ai de bons appuis. Bon, en attendant, eh bien, on vous souhaite une excellente journée, un bon week-end, Patricia. Et on espère vous retrouver très vite.
1: Bah, merci à vous de même.
0: À bientôt.
1: Au revoir, Patricia.
0: Merci.
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2: On a qu'on a de la chance. Hein.
0: C'est vrai. Hein.
2: C'est fou.
0: C'est du luxe hein, quand même. Deux destinations différentes.
2: Deux fois.
0: C'était quoi l'île d'Oléron, c'est ça, pour la deuxième?
2: Ouais.
0: Et Barcarès pour la première. Bah dis donc.
2: C'est pas si mal. Hein.
0: Bah, je sais pas si ça sert à grand chose de gagner bonne pioche. Hein.
2: Bah quand même, si avec un barbecue vous partez en vacances avec un barbecue.
0: Enfin il est imposant celui-là quand même. S'il y a déjà pas grand chose en matière de place pour Patricia, ça va être compliqué. En tout cas, eh bien bonne pioche reviendra lundi avec cette nouvelle règle entre guillemets. Donc hein, deux fois plus de possibilités. Vous nous proposerez deux cases à chaque fois et par candidat.
2: Et on va vous souhaiter tout simplement, eh bien une bonne matinée, mais également une très bonne journée et peut-être aussi un très très bon week-end à suivre. Côté musique, ce sera Auria avec Toi Jamais, l'horoscope, le programme télé.

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3: Et en ce vendredi 5 juin, bonne fête au Igor. Les Béliers, votre vie de couple passera au premier plan de vos préoccupations.
4: Taureau, vous pourrez mener votre barque comme vous l'entendrez.
5: Les Gémeaux, ne vous contentez pas de brins de gloire.
6: Les Cancers, vérifiez vos dossiers avant de les clore.
7: Lion, un détail oublié risque de prendre des proportions importantes.
8: Les Vierges, les couples liés depuis longtemps renforceront leur confiance mutuelle.
9: Balance, vous devrez prendre les choses en main.
10: Scorpion, vos entreprises auront toutes les chances d'être couronnées de succès.
11: Sagittaire, en maintenant un état d'esprit rigoureux et persévérant, vous pourrez atteindre une réussite bien plus large et durable.
12: Les Capricornes, une journée importante se profile.
13: Verseau, votre partenaire et vous avez décidé d'enterrer la hache de guerre.
14: Enfin les Poissons, il y a une opportunité d'évolution dans votre ciel affectif.
15: Bonne journée et à demain.
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1: Voici ma sélection télé pour ce vendredi 5 juin avec ce soir sur TF1, Mask Singer spécial Boom avec Camille Combal à la présentation. Sur France 2, haute saison, série française avec notamment Antoine Duléry. Sur France 3, tennis, Roland Garros à 19h55 en direct. À 22h30, on retrouvera la carte au trésor présentée par Cyril Ferraud en rediffusion. Sur M6, le magazine Arnaque présenté par Julien Courbet. Sur TMC, le film Didier d'Alain Chabat avec Jean-Pierre Bacri et Alain Chabat. Sur TFX, Première Vacances, film avec Jonathan Cohen et Camille Chamou. Sur Gulli, Ninja Turtles, Teenage Years, film américain. Ce soir, sur TF1 série film New York Unité Spéciale, plusieurs épisodes à la suite à partir de 21h10. 21h10 également, ça commencera sur RMC Story, le Big Deal, présenté par Vincent Lagaffe, spécial Kermesse. Et enfin sur RMC Life, Beauval, au plus près des animaux, série documentaire inédite à partir de 21h10. Bon zapping!
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3: Et en ce vendredi 5 juin, bonne fête au Igor. Les béliers, votre vie de couple passera au premier plan de vos préoccupations.
4: Taureau, vous pourrez mener votre barque comme vous l'entendrez.
5: Les gémeaux, ne vous contentez pas de brins de gloire.
6: Les cancers, vérifiez vos dossiers avant de les clore.
7: Lion, un détail oublié risque de prendre des proportions importantes.
8: Les vierges, les couples liés depuis longtemps renforceront leur confiance mutuelle.
9: Balance, vous devrez prendre les choses en main.
10: Scorpion, vos entreprises auront toutes les chances d'être couronnées de succès.
11: Sagittaire, en maintenant un état d'esprit rigoureux et persévérant, vous pourrez atteindre une réussite bien plus large et durable.
12: Les Capricornes, une journée importante se profile.
13: Verseau, votre partenaire et vous avez décidé d'enterrer l'âge de guerre.
14: Enfin les Poissons, il y a une opportunité d'évolution dans votre ciel affectif.
15: Bonne journée et à demain.
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3: Et en ce vendredi 5 juin, bonne fête au Igor, les béliers, votre vie de couple passera au premier plan de vos préoccupations.
4: Taureau, vous pourrez mener votre barque comme vous l'entendrez.
5: Les gémeaux, ne vous contentez pas de brins de gloire.
6: Les cancers, vérifiez vos dossiers avant de les clore.
7: Lion, un détail oublié risque de prendre des proportions importantes.
8: Et vierge, les couples liés depuis longtemps renforceront leur confiance mutuelle.
9: Balance, vous devrez prendre les choses en main.
10: Scorpion, vos entreprises auront toutes les chances d'être couronnées de succès.
11: Sagittaire, en maintenant un état d'esprit rigoureux et persévérant, vous pourrez atteindre une réussite bien plus large et durable.
12: Les Capricornes, une journée importante se profile.
13: Verseau, votre partenaire et vous avez décidé d'enterrer la hache de guerre.
14: Enfin les Poissons, il y a une opportunité d'évolution dans votre ciel affectif.
15: Bonne journée et à demain.
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3: Bonjour, dans l'actualité de ce vendredi 5 juin, a signé Le Petit une enquête après la découverte d'un homme mort à son domicile. Le corps d'un homme de 67 ans a été retrouvé dans sa chambre à signé Le Petit dans les Ardennes hier. Pour déterminer les causes exactes du décès, une autopsie a été ordonnée. Plusieurs témoins sont actuellement entendus par les enquêteurs. Les investigations ont été confiées à la gendarmerie de signé Le Petit. À ce stade, aucune piste n'est privilégiée. À Landrecy, trois jeunes condamnés après un guet-apens. Le tribunal d'Avesnes-sur-Helpe pas condamné trois jeunes hommes impliqués dans une expédition punitive à Landrecy. Sur fond de conflit personnel, ils avaient attiré leur victime sur un parking pour lui infliger ce qu'ils qualifiaient de bonne correction. L'homme avait été violemment agressé à coups de matraque et de pied avant de réussir à prendre la fuite. Les trois prévenus ont été reconnus coupables et condamnés à 24 mois de prison avec sursis probatoire pendant 2 ans. Ils ont également l'interdiction de détenir une arme durant 3 ans. Enfin, cette alerte au colis suspect dans une banque à Chimay, une importante intervention des secours qui a eu lieu hier matin à Chimay après la réception d'un colis suspect à l'agence ING de la chaussée de Couvin. Le paquet contenait une poudre blanche dont la nature reste à déterminer. Les clients ont été évacués, le personnel confiné le temps des opérations. Les pompiers et la protection civile sont intervenus. Une employée a été transportée à l'hôpital pour des examens de contrôle sans présenter de symptômes. La sélection quintée de Fabrice direction Paris-Vincennes. As, 11, 4, 7, 16, 2 et 5.
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3: Une journée qui reste maussade, un ciel entre gris et blanc, une petite averse, mais peut-être quelques éclaircies aussi. Pour cela, il faudra patienter jusqu'en fin de journée. Les températures faiblardes pour un 5 juin, 17 degrés cet après-midi à Ohain, Marly-Gaumont, Clairefontaine, 17 degrés à Sors-le-Château, La Flamangrie et Mons-en-Lanois.
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3: Tout de suite sur Eco FM, l'actualité nationale. Excellent week-end à toutes et à tous et à lundi 7h pour la matinale.
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5: Bonjour à tous, l'essentiel de l'actualité. Une réunion ce matin à Matignon autour de l'affaire Liana. Gérald Darmanin dénonce un dysfonctionnement de la chaîne judiciaire. Plusieurs plaintes visaient le principal suspect, notamment pour des faits sexuels sur mineurs. Le ministre de la Justice se dit terrifié par la gestion de ses précédents dossiers et promet des sanctions si nécessaire. 5 personnes, dont 2 mineurs, placées en garde à vue à Troyes après une enquête pour meurtre. Un jeune homme de 17 ans a été poignardé hier soir dans la ville. Le parquet évoque un possible règlement de compte. Jacques et Jessica Moretti, entendus aujourd'hui dans l'enquête sur l'incendie du Nouvel An à Crans-Montana. Le feu dans le bar Le Constellation avait fait 41 morts et 115 blessés. Les autorités japonaises recherchent un ours qualifié d'extrêmement intelligent. L'animal aurait blessé 4 personnes dans 2 usines de Fukushima, entrées en déverrouillant une fenêtre tout seul. L'an dernier, 13 personnes ont été tuées par des ours. Et puis en football, une défaite pour débuter la préparation pour le mondial. Les Bleus ont été battus par la Côte d'Ivoire 2-1. L'équipe de France disputera un 2e match de prépa lundi soir face à l'Irlande du Nord. Elle s'envolera ensuite pour les États-Unis mercredi.
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1: Voici ma sélection télé pour ce vendredi 5 juin avec ce soir sur TF1, Masked Singer spécial Boom avec Camille Combal à la présentation. Sur France 2, haute saison, série française avec notamment Antoine Duléry. Sur France 3, tennis, Roland Garros à 19h55 en direct. À 22h30, on retrouvera la carte au trésor présentée par Cyril Ferraud en rediffusion. Sur M6, le magazine Arnaque présenté par Julien Courbet. Sur TMC, le film Didier d'Alain Chabat avec Jean-Pierre Bacri et Alain Chabat. Sur TFX, Première Vacances, film avec Jonathan Cohen et Camille Chamou. Sur Gulli, Ninja Turtles, Teenage Years, film américain. Ce soir, sur TF1 série film New York Unité Spéciale, plusieurs épisodes à la suite à partir de 21h10. 21h10 également, ça commencera sur RMC Story, le Big Deal, présenté par Vincent Lagaffe, spécial Kermesse. Et enfin sur RMC Life, Beauval, au plus près des animaux, série documentaire inédite à partir de 21h10. Bon zapping!
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1: Voici ma sélection télé pour ce vendredi 5 juin avec ce soir sur TF1, Masque Singer spécial Boom avec Camille Combal à la présentation. Sur France 2, haute saison. Série française avec notamment Antoine Duléry. Sur France 3, tennis, Roland Garros à 19h55 en direct. À 22h30, on retrouvera la carte au trésor présentée par Cyril Ferraud en rediffusion. Sur M6, le magazine Arnaque présenté par Julien Courbet. Sur TMC, le film Didier d'Alain Chabat avec Jean-Pierre Bacri et Alain Chabat. Sur TFX, Première Vacances, film avec Jonathan Cohen et Camille Chamou. Sur Gulli, Ninja Turtles, Teenage Years, film américain. Ce soir, sur TF1 série film New York Unité Spéciale, plusieurs épisodes à la suite à partir de 21h10. 21h10 également, ça commencera sur RMC Story, le Big Deal, présenté par Vincent Lagaffe, spécial Kermesse. Et enfin sur RMC Life, Beauval, au plus près des animaux, série documentaire inédite à partir de 21h10. Bon zapping!
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